0: toujours pas digéré, comme je pardonne pas à ceux qui humilient les homosexuels, comme je ne pardonne pas à ceux qui se foutent de la gueule des gros, à ceux qui estiment que les juifs sont riches, et à toute cette pagaille de connards, de stupides, d'ignorants qui font un mal fou et de partis politiques qui surfent sur les anxiétés des gens et sur leur ignorance. Je ne pardonnerai jamais.
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1: Auxiliaire de vie, c'est son métier. Une grande fierté à l'écrire sur les formulaires administratifs ou sur le carnet des enfants. Service à la personne. Depuis 20 ans déjà, et un certificat d'aptitude obtenu en début d'année, son premier diplôme. S'occuper des personnes âgées, c'est un choix depuis toujours. Alors, un vrai coup de massue, quand le vieux monsieur, la voyant pour la première fois, a bégayé. Pas de noir chez moi. Fabienne Suelti.

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1: Non, non, c'est parce que quand je suis content, je vomis. Et là, je suis hyper content.

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1: Mes forêts sont de longues traînées de temps. Elles sont des aiguilles qui percent la terre, déchirent le ciel, avec des étoiles qui tombent comme une histoire d'orage. Elles glissent dans l'heure bleue, un rayon vif de souvenirs, l'humus de chaque vie où se pose légère une aile qui va au cœur. Mes forêts sont des greniers peuplés de fantômes. Elles sont les mâts de voyages immobiles, un jardin de vent où se cognent les fruits d'une saison déjà passée qui s'en retourne vers demain. Mes forêts sont mes espoirs debout, un feu de brindilles et de mots que les ombres font craquer dans le reflet figé de la pluie. Mes forêts sont des nuits très hautes. Hélène Dorion.

0: Riyad, ça fait longtemps qu'on n'a pas vu Boris Gangstar là, ce serait pas cool si on venait à Paris.
1: Ouais.
0: Ah ok. On va essayer d'appeler.
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0: c'est l'or. Il est l'or. 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Monseigneur, il est 8 heures. Oui, oui, oui.
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1: Ça a toujours existé. Ne pensez pas que la France était résistante. La résistance était une petite fraction de la France. La France était vichiste dans sa grande majorité.
0: Stéphane Hessel, en 2013, une petite fraction suffit pour changer le cours de l'histoire.
1: Donc si aujourd'hui il y a beaucoup de gens qui baissent les bras, faut pas s'en étonner. Il suffit qu'il y ait une minorité active, solide, des jeunes qui en veulent, qui considèrent que l'engagement ça signifie quelque chose et qu'ils ont une responsabilité. Eh bien, ils n'ont pas besoin d'être majoritaires. Il suffit qu'ils soient le levain qui fait monter la pâte. Et à ce moment-là, nous aurons une France résistante.

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1: 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Pour certains, c'est la colombe blanche, la liberté. Pour moi, c'est rouge pute, ma liberté. 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Putain, cognait-il, si je mettais du rouge. Elle déclenche la violence, la féminité, les insultes, l'interrogatoire, les brutalités. Rouge sang. Dans ma nouvelle collection, je choisis un tube rouge pute. 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Perrine Le Quérec.

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5: Et il y a bien longtemps que Radio Paris n'a plus besoin d'être allemande pour mentir. Bah oui, hein, t'as bien remarqué qu'en ce début de millénaire, nous sommes en train de basculer de 2020 à 1984. Salut, c'est JBD, c'est la voix off et bienvenue à toi pour cette spéciale Big Brother is watching and listening to you, entre autres choses. Émission animée par les copains profs d'histoire géo qui ont sélectionné quelques articles de notre mensuel préféré, Le Monde Diplomatique. Et il sera aujourd'hui question de Big Brother qui se frotte les mains avec l'arrivée de la 5G. La 5G, enjeu géostratégique mondial, comme on le verra tout à l'heure avec Daniel. Salut Daniel.
6: Salut à tous.
5: En toute fin d'émission, on retrouvera Philippe de l'Association des Amis du Monde Diplomatique avec son perfide rendez-vous, critique des médias. Salut Philippe.
7: Bonjour.
5: Également autour de ce micro, notre ami André. Salut André.
8: Salut à tous.
5: Et dans quelques instants, retour sur une révolutionnaire technologie médiatique qui a bouleversé nos sociétés. Mais c'était bien avant Internet, la télé ou même la radio. Cédric va nous parler dans quelques instants de l'essor de la presse et du marketing au 19e et 20e siècle. Spécial Diplo, pendant une heure, c'est parti. Salut Cédric.
9: Salut.
5: Dans le Monde Diplomatique d'octobre 2020, tu as choisi cet article du magasin au magazine et les journaux vendirent des publics aux annonceurs publicitaires. Un article d'Anthony Galluzzo, qui est maître de conférences en sciences de gestion à l'Université de Saint-Étienne, auteur entre autres de La Fabrique du Consommateur, une histoire de la société marchande. En deux siècles, l'économie de marché a produit un type humain nouveau, le consommateur. Mais comment la famille autosuffisante du XVIIIe siècle, qui possédait quelques objets utilitaires, s'est-elle changée en un foyer entrepôt où s'amoncellent plusieurs milliers de choses ? Il a fallu pour cela forger de toutes pièces un imaginaire. La presse joua dans ce processus un rôle décisif. Je vois déjà André qui est en train de dominer de la tête dès qu'on se met à prononcer le mot presse.
8: Profession de... Ça me donne des boutons, ouais. C'est curieux quoi, c'est... Tout de suite il y a une petite allergie.
9: Eh bien on va lui faire dodeliner de la tête pendant quelques minutes je pense. Parce que cet article n'est pas un article qui traite de l'actualité, comme souvent dans le monde diplomatique, mais qui nous renvoie à la fin du 19e siècle, à ce moment où l'on parle de l'âge d'or de la presse. Effectivement, ce média, à la fin du 19e siècle, n'avait aucun autre concurrent, pas de radio, pas de télévision, et bien sûr pas d'internet. Et donc c'était le seul moyen d'information qui connut une révolution complète à cette époque. Alors révolution complète liée à plusieurs éléments, une révolution liée à un élargissement du lectorat qui peut s'expliquer par deux éléments, une augmentation relative du pouvoir d'achat d'une part et de l'autre une alphabétisation qui s'accélère notamment avec les lois Ferry en France. Et des révolutions d'ordre technique, notamment l'invention de la rotative qui permet de faire baisser considérablement le prix de production du journal. Et donc on a un bien qui va se diffuser assez largement dans la société, y compris dans les classes populaires, et non plus être un outil d'élite qui était écrit par les bourgeois et pour les bourgeois, comme pouvait l'être le journal jusqu'au milieu du 19e siècle. Cet article, il analyse justement, à ce moment décisif de l'histoire des médias, comment les marchands se sont intéressés à cet outil qui était la presse. Pourquoi ? Parce qu'ils comprennent en fait deux choses. Ils comprennent que le journal permet d'assimiler un public jusque-là éparse autour d'un média extrêmement puissant, ce qui bouleverse psychologiquement les populations. Effectivement, la réalité n'est plus seulement leur environnement immédiat, direct, où en fait la réalité c'était les contacts oraux avec les voisins, la famille, mais de voir que ces populations s'ouvrent à des réalités géographiques, ethniques, culturelles bien plus larges, qui se nationalisent, voire s'internationalisent. Et donc, on a là la formation d'une conscience et d'une mémoire collective extrêmement large, et les sujets de discussion entre les gens vont changer, et ils vont considérablement s'élargir. Et donc, on a une agrégation, en fait, d'un public autour de thèmes communs. La deuxième chose que comprennent les marchands du Temple, c'est que les journaux vont tirer l'essentiel de leurs revenus, non pas de la vente du journal en lui-même, mais des publicités qui s'y trouvent, qui va devenir vite une source primordiale pour le journal. Ça, c'est partagé aussi par les patrons de presse qui comprennent que ce n'est pas le papier vendu à des lecteurs qui va rapporter de l'argent, mais les publics vendus à des annonceurs. Et que c'est les annonceurs qui vont être la clé du business concept.
6: Tu parles bien le moderne.
9: Voilà, on parle bien l'école de commerce à 10 000 balles l'année. Et là, on perçoit bien qu'il y a un plan business très clair qui se met en place. Alors, cette fin du 19e siècle voit aussi une diversification des formes de la presse. On voit apparaître des nouveaux objets qui jusque-là n'existaient pas, comme le catalogue. Alors le catalogue, c'est un véritable magasin ambulant, et on voit tout un tas d'entreprises, dans le textile, mais pas seulement, on pense à des choses comme Manu France par exemple, qui vont développer des magasins ambulants par le biais des catalogues, et c'est quelque chose qui connaît un énorme succès dès la fin du 19e siècle. D'autre part, on voit apparaître, là aussi à côté des journaux, des magazines. Alors, le terme même de magazine est intéressant. Il est dérivé directement du terme magasin. Et magasin signifie entrepôt à marchandises. Il y a une mobilité visuelle et mentale de la marchandise qui change totalement d'échelle. Jusque-là, c'était quoi une marchandise? C'est quelque chose qu'on voyait derrière une vitrine. Il y avait relativement peu de gens qui passaient devant. Là, par la presse, on a une diffusion nationale, voire internationale, de ces marchandises. Alors, à tout seigneur, tout honneur, où est-ce que l'on voit pour la première fois se développer ces choses? C'est bien sûr aux États-Unis. Le premier grand magazine moderne, qui tout compte fait a inspiré ensuite toute une autre série de magazines, c'est Ladies Home. Alors Ladies Home connut d'emblée un succès assez important, puisqu'en 1884, il tirait déjà à 100 000 exemplaires. Mais en 1904, 20 ans plus tard, on était déjà passé à 1 million d'exemplaires. Et là, vous avez effectivement des magazines, des journaux qui tirent régulièrement à plus d'un million d'exemplaires. En France, il faudra attendre un petit peu plus longtemps pour voir ce genre de magazine féminin connaître un succès. Il faut attendre les années 1920-1930. Les deux premiers étant Votre Beauté et Marie-Claire. Très clairement, ils vont copier les modèles américains, notamment par une couverture qui est en fait une sorte de vitrine. La couverture est conçue comme une vitrine de magasin avec un renouvellement constant et la naissance du phénomène de la mode qui rend obsolète en fait tous les achats passés. Et on voit effectivement le souci de renouveler les styles de la couverture, les objets exposés, les vêtements mis en valeur, pour générer un sentiment effectivement d'obsolescence qui est déjà totalement intégré. Ensuite, le contenu éditorial s'adapte thématiquement et philosophiquement parlant à la publicité, qui est en fait le poumon économique du journal ou du magazine. Et on voit comment, progressivement, le rédactionnel se soumet au promotionnel. Et là, on voit bien qu'il y a un gros problème. Quand le rédactionnel se soumet au promotionnel, forcément, la ligne éditoriale, on se doute bien que les gens du promotionnel ne sont pas des bolcheviques en maraude ou des dangereux progressistes.
6: Alors Cédric, je t'arrête tout de suite, hein, c'est insupportable, t'es en train de commettre un crime de lèse-journaliste. Les journalistes, ces blancs chevaliers de l'information, je vais tout de suite aller brûler un cierge à Saint-Pulitzer, hein, pour nous faire pardonner ton blasphème. Parce que si on te laisse faire, tu vas bientôt nous raconter que les journalistes ne sont pas que de courageux combattants de la liberté de savoir, mais sont avant tout des salariés qui ont intérêt à dire et à écrire ce que leur employeur a envie d'entendre et de lire. Bah sinon, le journaliste, il se fait virer comme n'importe quel salarié qui insupporte son patron. On rappellera d'ailleurs à l'occasion qu'en France, l'intégralité des médias privés appartiennent à 9 ou 10 milliardaires et que les médias d'État sont eux aussi au service de l'oligarchie financière.
9: On va prendre un exemple. Qui est le fondateur de Votre Beauté, qui au début était seulement un supplément en fait destiné aux coiffeurs pour présenter en fait des objets de collection.
6: Est-ce que ce serait pas un type qui aurait été fasciste avéré entre 40 et 44 et qui serait le père d'une fameuse milliardaire décédée il y a pas longtemps dont la fille lui a fait un procès parce que l'argent fait le bonheur dans la famille Bettencourt?
9: Tu as deviné.
6: Eugène Schuller.
9: Eugène Schuller, fondateur de L'Oréal.
6: Un grand humaniste et un démocrate. Tu sais quoi, je résiste pas à la tentation de passer ce document qu'on a souvent passé dans cette émission, c'est Monsieur Schuller, le papa de Liliane Bettencourt, qui s'extasie des merveilleuses perspectives ouvertes par le régime du maréchal.
7: Nous n'avons pas besoin, mes chers auditeurs, de vous présenter Monsieur Speller, industriel bien connu et, ce qui n'est certes pas le moindre de ses titres, économiste objectif et éclairé. Dans de multiples exposés et conférences, Monsieur Speller a défini ce que devait être dans les temps présents une révolution.
10: Nous sommes en pleine révolution. Mais cette révolution n'est pas seulement nationale. C'est une révolution mondiale, universelle. Je dirais même que c'est la plus grande des révolutions humaines. Nous sommes dans une immense mutation. Un ordre de choses s'en va, un autre vient. En 1939, nous étions en guerre sans la faire, sans vouloir la faire, sans savoir la faire. Et j'ai bien peur qu'aujourd'hui, en 1941, nous soyons de la même manière en révolution. En révolution sans la faire, sans vouloir la faire, sans savoir la faire.
11: L'Oréal.
12: L'Oréal ?
13: L'Oréal.
12: Parce que je le vaux bien.
14: Parce que je le vaux bien.
15: Parce que je le vaux bien.
5: À l'instant, donc, Eugène Schuller, hein, en pleine occupation. Eugène Schuller, dont le gendre, André Bettencourt, sera un ministre de De Gaulle.
9: Comme quoi tout le monde se réconcilie autour de votre beauté. Donc...
5: Je sens que Philippe va dire quelque chose de méchant.
16: André Bettencourt, grand ami de François Mitterrand.
5: Qui n'a jamais été décoré de la Francisque par le maréchal Pétain, puisque c'était un homme de gauche, comme chacun sait.
9: Mais aussi François Mitterrand, très ami de René Bousquet, dirigeant de la Dépêche du Midi. La boucle est bouclée. Alors, donc, tous ces très grands progressistes...
5: Je sentais bien que cette émission allait déraper à un moment, c'est arrivé assez vite.
9: Tous ces journaux sont tenus par de très grands progressistes, y compris des magazines féminins, qui a priori ne sont pas effectivement sur des lignes éditoriales très politiques.
5: Parce qu'on le vaut bien.
9: Et donc...
8: Persifleur, là. C'est inconvenant.
5: Basculez sur BFM, arrêtez d'écouter cette émission insolente.
9: Et donc Anthony Galluzzo fait référence à plusieurs ouvrages, notamment des études américaines portant sur 20 ans de journaux et de magazines féminins aux États-Unis entre les années 1880 et le début du 19e siècle. Et là, quelle n'est pas la surprise de voir que les bonnes sont représentées à 85% comme blanches, jeunes, présentant un joli minois, qui ressemble en tout point à leur maîtresse. Alors que la réalité sociologique des bonnes aux États-Unis à la fin du 19e siècle, c'était plutôt effectivement des matrones noires et plutôt âgées. Donc on voit comment tous les sujets politiques sont évacués. Tous les sujets sociétaux sont évacués dans ce genre de magazine. Et quand on est bien obligé d'évoquer à un moment donné quand même les classes populaires, on transforme l'image de celle-ci pour qu'elle colle à un espèce d'idéal pour justement gommer toute aspérité et toute réflexion politique ou sociologique. Autre point que souligne l'auteur, l'alternance entre les publicités et le rédactionnel finit par fusionner dans le cadre des publi-reportages. Pour la première fois, ça apparaît dans les années 1880. On voit que la trace écrite, mais aussi les illustrations visuelles, finissent par totalement se mélanger. On n'arrive plus à faire la séparation entre les deux. La preuve en est donnée, c'est qu'en 1902, Ladies Home fait une enquête auprès de ses lectrices en leur demandant d'élire la meilleure illustration éditoriale de l'année. Et quelle n'est pas la surprise en découvrant la réponse des lectrices qui ont élu une publicité. Et donc on voit bien que là, il y a une confusion totale entre ce qui relève du publicitaire, du rédactionnel, etc. Tout ça normalise en fait des pratiques de consommation auprès d'un large public. Ça passe par la transformation de l'image et de l'imaginaire, mais aussi du vocabulaire employé, qui fait toucher du doigt en fait à un large public la possibilité de posséder des objets qui en fait sont beaucoup trop chers pour eux. Mais heureusement, il y a le crédit et à l'aliénation mentale, se joint l'aliénation financière. Alors, l'aliénation au 19e siècle par la presse, bien sûr, cet article très perfide nous invite à réfléchir sur les nouveaux médias. La télévision et Internet ont complètement intégré ces normes de communication publicitaire, rédactionnelle, avec, par exemple, sur les YouTube, les influenceurs et les influenceuses qui sont devenus apparemment ceux qui font la pluie et le beau temps pour vendre des produits. Aliénation généralisée, aujourd'hui, partout dans nos poches, grâce à la 5G, nous pourrons effectivement consulter les influenceurs et les influenceuses pour nous dire d'acheter ceci ou cela, tout en n'étant pas de la publicité officiellement. Donc on voit bien là comment la société capitaliste nous a aliénés depuis un siècle et demi par cette consommation. Alors, l'article termine sur quelque chose d'un peu plus souriant, quoique. Dans les années 1890, la bicyclette relevait du diable, du démon. Pourquoi ? Parce que les ligues de vertu pensaient que ça allait favoriser la masturbation féminine. Voilà, on voyait d'un très mauvais œil que les jeunes filles fassent du vélo.
8: Et en plus, ça avait le risque de déflorer les jeunes filles. C'était épouvantable.
9: Il faut mettre une selle, ça ira mieux. Donc, les ligues de vertu, effectivement, luttent contre le fait que les jeunes filles possèdent une bicyclette. Sauf que ça pose un problème aux publicitaires et aux journaux, parce que les publicités pour les vélos occupent à peu près le même espace qu'aujourd'hui occupent les publicités pour les voitures. Eh bien, dans ces journaux, notamment féminins, vont se multiplier les récits édifiants, qu'on pourrait appeler à l'eau de rose, narrant les aventures de jeunes gens qui se rencontrent lors d'une balade à vélo et qui, bien sûr, vont se séduire et à la fin vont se marier et avoir beaucoup d'enfants. Les ligues de vertu qui, dans les années 1890, étaient vent debout contre la bicyclette, abandonnent ce combat dans les années 1900-1910. Et voilà comment la bicyclette a perdu son caractère démoniaque.
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0: Cet article, Cédric, fait penser à un personnage assez méconnu, Edward Bernays, père fondateur du marketing, de la manipulation des masses. C'est par exemple lui qui a réussi à faire fumer les femmes. À l'époque des suffragettes, il y avait déjà les lobbies alcooliers qui se rendaient compte que il y avait une moitié du marché qui leur échappait, celui des femmes. Pourquoi est-ce que les femmes boivent pas? Parce qu'elles se font taper sur la gueule par leur mari qui picole, et que donc c'était difficile de leur vendre de l'alcool. Par contre, Edward Bernays a réussi à faire fumer les femmes dans les années 1920-30, en réussissant à vendre à ces femmes en voie d'émancipation le fait que fumer, en fait, c'était des bâtons de liberté. Lucky Strike, et voilà comment la cigarette est devenue, pour ces femmes qui se libéraient, un symbole de liberté. Edward Bernays, dont les théories sur les manipulations des masses ont beaucoup intéressé les nazis. Capitalisme, consommation, aliénation, nazisme, tout ça, ça fait un joli package. Daniel ?
1: Oui, Bernays est un type très intéressant. Je crois que c'est le neveu de Freud. Hein.
2: Apparenté, juif.
1: Oui, oui, oui, il s'est mis au service des intérêts industriels et mercantiles états-uniens, et aussi au service des coups d'État des États-Unis, hein, particulièrement en Amérique latine. Et ce système de contrôle est en train de réaliser les rêves les plus fous des dictatures dites totalitaires. Au fond, on contrôle l'intime, on contrôle la pensée, on contrôle le comportement, on contrôle tout, et les désirs, de la naissance à la mort. Alors d'une manière qui est à la fois totale ou totalitaire et soft. C'est une sorte de soft power qui est extrêmement hard.
0: Mais attendez, on n'a rien vu, la 5G arrive. Autre porte à ouvrir, Philippe, on peut changer la ligne éditoriale d'un journal en lui sucrant sa publicité. Il y a en France au moins 3 publications qui échappent à cette règle. Le Canard Enchaîné, bien sûr. On parlera pas de Charlie Hebdo qui est devenu un journal, un torchon d'État. Et puis, bien sûr, notre cher monde diplomatique, Philippe. Et ça, la publicité au diplo, ça a pu poser des problèmes. Je me souviens, hein, dans les années 90, que Renault, le fabricant de voitures, avait des pleines pages dans le diplo, puis ça a fini par disparaître. Est-ce que c'est un enjeu de discussion au monde diplomatique?
3: Bon, je suis aux amis du diplo depuis 98, et je sais qu'au début, le monde diplomatique recevait plein de lettres de lecteurs indignés par des pleines pages de publicité. Ce dont se désolaient les directeurs de l'époque, parce que ça apportait un complément de ressources qui était non négligeable. Hein. Le monde diplomatique, moins de 4% de publicité, alors que pour la moyenne des magazines, alors je pense les hebdomadaires, magazines en couleur, Le Point, L'Express, Nouvel Obs, Valeur Actuelle, Le Figaro, ça fait dans les 40%. Effectivement, ça posait un problème, comme le fait d'enlever la publicité, par exemple, à France 2, France 3, etc., ça les met en difficulté et ça oblige à augmenter la redevance. La suppression de la publicité présente des effets pervers. Ça met en difficulté l'équilibre financier. Et le diplo, donc, qui doit avoir 4%, souhaiterait quelquefois en avoir un petit peu plus, mais il a parmi ses lecteurs un lectorat qu'on pourra dire soit janséniste, soit puritain, soit rigoriste, qui tient absolument à ce que le journal soit vierge de toute publicité. Et je sais que c'est souvent dans les réunions des correspondants. Bon, s'il y en avait un petit peu plus, ça serait un peu mieux, d'autant plus que, par exemple, après 2005, le journal, en l'espace de quelques mois, a dû perdre à peu près un quart de son lectorat.
0: Mais aujourd'hui, le monde diplomatique, il y a plus de publicité dedans, sauf pour quelques cours ou des pubs pour, je sais pas quoi, Manière de voir, qui est aussi une publication du diplo. Donc, il y en a très très peu, et je crois qu'on peut dire que le diplo, Philippe, aujourd'hui, c'est pas la pub qui le tient, puisqu'il y en a plus. Si le diplo tiens, c'est parce que les gens l'achètent et le lisent. Il y a eu un regain d'ailleurs de lectorat ces dernières années, me semble-t-il.
3: On n'a pas su véritablement pourquoi il était descendu. Une des raisons, donc, ça a été qu'il avait pris parti plutôt pour le non au référendum sur le TCE, ce qui lui avait aliéné un certain nombre de gens.
0: C'est 2005, le traité constitutionnel européen. Hein.
3: Une autre raison, c'est que les idées qui étaient véhiculées par le diplo avaient été reprises par pas mal d'autres journaux, pas spécialement d'ailleurs de gauche, et que du coup, alors qu'il était original, Eh bien, il n'était plus trouvé original. On pouvait lire donc les mêmes analyses du diplôme, y compris dans des journaux de droite comme Le Monde ou Le Nouvel Observateur.
0: C'est effectivement Le Monde diplomatique qui a popularisé l'idée de la taxe Tobin, hein, la taxation sur les mouvements de capitaux. Bon, effectivement, quand même Sarkozy s'est mis à en parler dans ses discours, on s'est dit c'est un peu moins original. Mais c'est Le Monde diplomatique qui a introduit cette idée en France. Bon, là, tu parlais d'un écroulement des ventes en 2005, mais aujourd'hui, ce n'est plus le cas. Il me semble qu'il y a un regain de lectorat du Monde diplomatique et le Monde diplomatique vit parce que les gens l'achètent.
3: Oui, mais comme aurait dit la mère de Napoléon, pour vous que ça dure. Alors, il est descendu rapidement et il est remonté lentement. Et une remontée lente témoigne davantage d'un mouvement de fond, d'autant plus bon, que c'est conforté par un autre élément, c'est que dedans, il y a une très forte proportion d'abonnements qui témoignent d'une fidélité au journal et qui en plus amène une trésorerie importante. Et dedans, il y a aussi un fort abonnement aux archives, également à l'abonnement Internet. Bon, Le Monde diplomatique, depuis 3-4 ans, donc est revenu pas mal à l'équilibre, encore que très dernièrement. À la suite de l'écroulement de Presstalis, l'ancien nouvelle messagerie de la presse parisienne, Le Monde diplomatique a eu un trou financier considérable qui n'a pas touché que lui. Mais par exemple, il n'y avait plus de distribution dans le département des Bouches-du-Rhône. Très handicapant. Alors, ce qu'on espère, c'est que la remontée va être une remontée qui va durer. Le mouvement de fond semble bien l'indiquer.
4: Il y a deux éléments nouveaux qu'on a vu émerger ces dernières années. C'est les journaux gratuits. Oula, alors là, toutes les barrières qui pouvaient encore exister, morales, entre le rédactionnel et le promotionnel ont complètement explosé. Parce que forcément, c'est gratuit, il faut bien quand même financer l'objet, hein, le produire. Et donc ça a un coût. Et surtout l'opportunité qui, à mon avis, n'a pas répondu aux attentes, c'est Internet. Internet qui permet de toucher un public par essence mondial et qui permet de produire des choses à moindre coût. Parce qu'il n'y a pas la dimension matérielle. Et là, on voit bien que Internet tout de suite est passé aux mains des marchands avec des formats totalement inédits. J'ai parlé des influenceurs et influenceuses, mais je suis toujours surpris de voir l'influence réelle qu'ont ces gens-là auprès des publics les plus jeunes. Toute ligne éditoriale, toute pensée critique est complètement gommée pour laisser place à la toute-puissance de la consommation et l'envie de consommer. Et là, on est face à des ennemis extrêmement puissants.

0: Pour la suite, on reste dans le domaine de la manipulation technologique des masses avec Daniel qui revient sur la bataille mondiale de la méphitique 5G. À la une du Monde diplomatique d'octobre 2020, bataille géopolitique autour de la 5G. Qui contrôlera les technologies d'Internet ? Un article d'Evgeny Morozov, chercheur américain et qui écrit aussi sur des blogs du Monde diplomatique et qui est spécialisé dans les nouvelles technologies et notamment ces questions d'Internet et de la 5G. À la veille de son déploiement, la téléphonie mobile de cinquième génération, la 5G, suscite un flot de questions liées à son impact écologique, sanitaire et plus fondamentalement au développement technologique hors de contrôle. Mais le grand jeu de la 5G se mène aussi sur le terrain géopolitique avec, en toile de fond, l'affrontement toujours plus âpre entre les États-Unis et la Chine. Bah oui, parce que toutes ces merveilles technologiques ne sont pas fabriquées en Auvergne.
1: Pourtant, il y a longtemps, l'Auvergne avait une certaine avance, mais c'était il y a longtemps. Alors la 5G, c'est super moderne, hein, c'est une technique qui permet d'avoir... Si, c'est super moderne. Grand débit, on peut tout faire tout de suite, partout. Sauf que ça pose quelques petits problèmes.
0: Je sentais que t'allais dire mais à un moment.
1: Voilà. Et c'est l'enjeu d'une bataille. Alors, d'une bataille écolo, d'une bataille démocratique, ou peut-être d'une bataille de géostratégie économique, technologique, de pouvoir. Je vais prendre en trois points, hein, toujours trois points, c'est la Trinité.
0: T'es resté bloqué à la 3G.
1: Mais je vais faire des efforts. Voilà. Donc, premièrement, Huawei d'abord. Qui est Huawei d'abord? Deuxième point, combat environnemental, combat démocratique, quel est l'enjeu? Et troisième point, derrière tout ça, une guerre technologique planétaire entre deux puissances majeures, les États-Unis et la Chine. Alors, Huawei est une firme chinoise fondée au début des années 90 par un ancien ingénieur de l'armée chinoise, Monsieur Ren, R-E-N. Le danger entre la technologie nouvelle et puis les renseignements chinois, l'État chinois, l'armée chinoise. Rappelons que c'est exactement le modèle de développement des États-Unis, ça.
0: Mais attends, les États-Unis, c'est la plus grande démocratie du monde, ah oui. Alors que les Chinois sont vilains.
1: Oui, c'est vrai. Oui, c'était une remarque déplacée. Je la retire pas, mais... Donc, en 1994, la Chine, sortant de son isolement économique, politique, diplomatique, dans la perspective d'adhérer à l'Organisation mondiale du commerce, réalise que la Chine n'a pas d'indépendance, de souveraineté dans le domaine des télécommunications, de l'Internet, de la téléphonie mobile. Et Monsieur Ren dit... Ne pas avoir de souveraineté dans ces domaines-là, c'est comme ne pas avoir d'armée. La souveraineté chinoise passe, entre autres, par une souveraineté dans le domaine de la téléphonie mobile, de l'Internet, des télécommunications. Et il va, en accord avec le pouvoir politique, fonder cette entreprise nouvelle, Huawei. C'est une entreprise détenue par ses salariés, avec une direction tournante, qui est fondée sur une sorte de déclaration de principe. Quelles que soient les directions, elles doivent respecter une sorte de charte de principe. Premier point, l'entreprise doit toujours être gérée de telle sorte que la priorité soit l'innovation continue et rapide, avec une définition de la proportion des profits faits par l'entreprise alloués à la recherche et au développement. Deuxième point, les principes d'orientation, en quelque sorte, de l'entreprise, lui donnent un objectif. Briser la dépendance technologique nationale de la Chine. Résultat, en 2020, Huawei est implanté dans 170 pays, l'immense majorité des pays, et emploie près de 200 000 personnes. Et il est le principal acteur du développement de la 5G, détrônant Samsung. Cette entreprise collective développe ses stratégies en liaison et en accord avec les objectifs de l'État chinois. Alors, ce n'est pas une entreprise d'État, mais il y a une liaison forte entre l'État et cette entreprise. C'est aussi un des étendards de la réussite chinoise. En 30 ans, la Chine passe des produits rudimentaires à faible standard à des produits technologiques de pointe. On passe du conçu en Californie assemblé en Chine à conçu en Chine assemblé au Vietnam. On voit bien là comment en une vingtaine d'années, 25 ans, il y a un saut non seulement quantitatif, mais un saut qualitatif. Alors, cette 5G, elle est très en discussion aujourd'hui au niveau européen, au niveau national, même au niveau local, et très souvent, c'est présenté comme un combat environnemental et démocratique. Alors, environnemental, on voit un puissant mouvement en Occident, bien orchestré, international, qui se décline jusque dans les enjeux municipaux et qui souligne la relative inutilité de la 5G. Ça peut être utile pour les entreprises, les puissantes entreprises, mais est-ce que c'est vraiment utile pour le citoyen de base? Tout ce système à haut débit, ultra rapide, on souligne peut-être sa dangerosité par la saturation, par les ondes.
2: Il va falloir décupler le nombre d'antennes relais, me semble-t-il, hein, qui envoient des radiations.
1: Donc, dangerosité sanitaire, dans une époque où les questions sanitaires sont assez prégnantes. Alors, l'autre question, en dehors de la question écologique, sanitaire, de santé publique, c'est la question démocratique. C'est-à-dire qu'on développe un instrument encore plus puissant du soft control ultra-puissant, où on contrôle tout chez les individus, ils sont soumis à toutes les formes de publicité directe, indirecte, de diffusion, on fait de propagande politique sous des aspects mercantiles, etc., etc. Mais la question déterminante, c'est que c'est une guerre technologique planétaire entre deux puissances. Là, on ne fait pas de cadeaux. Et face à cette montée en puissance de la Chine, il y a une véritable contre-offensive états-unienne globale. Il faut quand même voir que dans le domaine de la 5G et d'Internet, vous avez de nombreuses entreprises chinoises. On a beaucoup parlé de Huawei, mais également TikTok, le web chat. Rigole pas, je suis super moderne. Et vous avez ZTE aussi, qui est une entreprise d'État de la 5G aussi. Donc la Chine est présente avec deux très puissantes entreprises. Une entreprise de secteur collectif, Huawei, et une entreprise d'État. Donc, en gros, les États-Unis sentent le vent du boulet par rapport à leur traditionnelle domination dans ces domaines-là. N'oublions pas qu'Internet et tout ça, c'est quand même d'origine américaine, d'origine de l'armée américaine. Donc, la Chine et Huawei devient la cible principale des États-Unis à cause de la nature même de l'entreprise. C'est une horreur. Une entreprise qui appartient à ses salariés et qui est en liaison avec l'État. La fulgurance technologique de l'entreprise et l'insolente conquête des marchés depuis une vingtaine d'années faite par la Chine. Donald Trump ne prononce pas le nom de Huawei et l'appelle « The Spyway », le chemin de l'espion. Les Chinois sont plus espions que les autres, c'est bien connu. Voilà. Alors, que le service de 5G mené par les entreprises chinoises serve à transférer les données collectées sur l'ensemble de la planète vers la Chine, c'est une évidence. Mais Facebook le fait, mais Google le fait, mais etc. C'est un plus.
2: Oui, mais Daniel, Facebook et Google, c'est des entreprises de la plus grande démocratie du monde.
1: Mais oui, mais j'oublie toujours ce truc-là. Et un des arguments qui est employé par le gouvernement américain, c'est justement de mettre tous ces dangers potentiels en valeur en négligeant que c'est exactement ce qu'ils font eux-mêmes. Et en particulier le danger de rapprochement technologique entre l'armée et le pouvoir économique et le pouvoir politique. Évidemment que c'est un danger, mais c'est le danger que représente aussi le modèle américain. Alors, on assiste actuellement à un intense lobbying, je ne sais pas comment on dit en chinois, pour dissuader les États amis, alliés, vassaux des États-Unis de faire affaire, en gros, avec la Chine et Huawei, etc. L'Union européenne hésite. En gros, qu'est-ce qu'elle fait? Elle dit « Ah oui, c'est vrai, il faut faire attention, mais on ne peut pas refuser le progrès ». Alors, face à ceci, quelle est la stratégie chinoise pour contrer, en quelque sorte, la contre-offensive américaine? il y a la stratégie de l'endettement. C'est-à-dire que la Chine propose des financements d'équipements, d'infrastructures, de formations de techniciens, d'ingénieurs, etc. à un certain nombre de pays, en particulier en Afrique, en Amérique latine, pour reprendre l'expression d'internationalisme tiers-mondiste, c'est-à-dire une sorte de solidarité tiers-mondiste, chère à Mao. Et ainsi de rendre des services signalés, hein, infrastructures, formation de personnel, etc. En échange de cette dette à la fois financière et de services, de favoriser la pénétration de la technologie chinoise. En gros, l'Inde, l'Afrique et l'Amérique latine sont les cibles. Là où c'est devenu un peu plus compliqué, c'est lorsque Huawei s'est attaqué au marché états-unien. Le cœur de cible, c'est là que ça réagit. C'est une zone de conquête à haut risque. D'autant plus que, au début de l'année 2020, 34% des brevets 5G dans le monde sont détenus par la Chine. Et les États-Unis, c'est 13%. Et il faut ralentir la progression chinoise. L'empêcher, c'est impossible. La ralentir sur 2, 3, 4, 5 ans... L'autre firme américaine, peu connue, qui est la plus puissante firme américaine dans ce domaine-là, c'est Cisco. Et il s'agit de permettre à Cisco de récupérer, en 3, 4, 5 ans, le retard accumulé. Quelle a été la décision annoncée par notre président bien-aimé ? On ne ferme pas la porte à la 5G parce que c'est le progrès. On accepte un certain nombre d'accords avec la Chine Huawei, mais... Il a donné sur un délai de 3 ans pour qu'il soit révisable. L'idée, c'est de ne pas s'engager à fond et à perpétuité avec la Chine, laisser le temps aux États-Unis, à Cisco en particulier, de récupérer les États-Unis ou peut-être l'Europe, pour ensuite avoir une concurrence plus équilibrée. Voilà. Tout le monde dit nous sommes en guerre contre les Chinois, contre les virus, contre le terrorisme. Nous sommes en guerre. Mais peut-être... C'est ce que l'on a appelé la guerre hors limite. C'est une expression chinoise, justement. Deux auteurs chinois qui ont publié en Chine en 93, au moment où la Chine envisage la construction progressive de son entrée sur l'OMC. Les deux auteurs sont des officiers, ce sont des militaires chinois, et ils expliquent l'hypothèse d'une guerre militaire, d'un affrontement militaire direct entre superpuissances ou généralisées est une option qu'évidemment on ne peut pas exclure, mais qu'il faut éviter à tout prix, et qu'il faut faire la guerre par tous les autres moyens, dans tous les autres domaines. Et ben, c'est une redéfinition de la guerre froide et du plan Marshall des États-Unis de post-45. Sauf que cette fois-ci, c'est la Chine. Et on peut dire que Huawei est l'entreprise qui a reçu 5 sur 5 le message de la guerre hors limite. Nos deux auteurs chinois corroborent tout à fait la stratégie de Huawei. Alors, je termine sur le PIB, puissance économique, comparée de la Chine et des autres grandes puissances. Hein.
2: PIB, produit intérieur brut.
1: Voilà, la puissance économique, bon, parlez vite, en parité de pouvoir d'achat, publié par le FMI, Fonds Monétaire International. Eh bien, qu'est-ce que donne la comparaison des PIB produit intérieur brut en 2018, la Chine 25 000 milliards de dollars, l'Union européenne 22 000 milliards de dollars, les États-Unis 20 000. Selon cette statistique, les États-Unis représentent 87% du PIB chinois. La Chine est la première puissance économique du monde. Mais on est bien là, dans cette affaire de la 5G, sur un conflit géostratégique mondial, planétaire, entre les deux superpuissances économiques et financières, une superpuissance montante, la Chine, une superpuissance plutôt sur le repli, les États-Unis.
2: Cédric ?
3: Et là, effectivement, il y a un symbole de ce changement de monde. D'un côté, on a un État stratège, avec une population nationaliste, alors pour le bien et le mal, avec un vrai nationalisme de consommation, avec un vrai protectionnisme, avec une vraie pensée économique. On a un État qui a monté une vraie stratégie. Et face à ça, on a nos pitoyables petits chefs d'État aux ordres des grandes entreprises qui ne crient qu'au libéralisme, à la liberté, qui ont abandonné toute idée d'économie planifiée, de pensée à moyen et long terme. Et c'est pour ça qu'on se fait manger. Au-delà de l'excellence de la formation chinoise qui a fait énormément de progrès en termes de main-d'œuvre. Il y a surtout chez nous le manque d'investissement dans les projets à venir. Et on voit que les grandes entreprises, en fait, pensent d'abord à fournir de l'argent à leurs actionnaires, à se goinfrer comme des porcs et à ne pas investir et à ne pas programmer ce qui va se faire dans 5 ou 10 ans ou 20 ans. Et là, on voit effectivement le déclin de l'empire américain et le déclin de l'empire européen par cet appétit financier démesuré et un manque de stratégie évident.
2: Mais c'est que nous, on a des hommes et des femmes politiques qui ont des mandats de quoi, 4-5 ans, sur du court terme. Eux, c'est une dictature et je crois que leur président, il est président à vie. Donc pour avoir une stratégie plus à long terme, c'est quand même plus facile.
4: Non, je pense que tu te trompes, Jean-Baptiste. Le fait que l'exécutif chinois soit complètement permanent et inamovible, etc., ne veut pas dire que la politique chinoise pourrait changer en fonction du chef d'État. S'il y avait un autre exécutif chinois, il ferait exactement la même politique, la même stratégie. Donc ça ne dépend pas de ça. Et je pense qu'en revanche, Cédric a raison de dire que ça dépend aussi d'une mentalité de priorité qui sont de principes de gouvernement et de gouvernance économique. À partir du moment où vous avez une économie qui est uniquement basée sur l'accumulation de capital privé, de profits privés, etc., les stratégies, elles sont déjà déterminées. Et les chefs d'État ne sont que, bref ou long, que les exécutants de ces stratégies capitalistes absolument suicidaires à certains points de vue, bien sûr. Regardez par exemple la politique à l'égard des pays d'Amérique du Sud, d'Afrique ou d'Asie, etc. Bon, les Chinois ont une stratégie de développement, de co-développement, de coopération, alors que nous avons une politique de prédation. Regardez Bolloré en Afrique, hein, on fait du pognon en Afrique, on fait pas de la coopération, on fait du pognon. Et on essaye d'exploiter au maximum et les richesses et le travail de ces gens-là. Eh ben bon, ça nous tombe sur la gueule. C'est bien fait.
5: Philippe.
6: Oui. Les Chinois sont en concurrence sur tout. Il y a l'accent tout particulier qu'ils ont mis sur le développement de la marine de guerre. Contrairement, par exemple, à la précédente guerre froide, où l'URSS avait une énorme prédominance de l'armée de terre, les Chinois, tout en ayant une armée de terre très importante, ont mis l'accent sur quelque chose qui a fait, disons, la prééminence des États-Unis depuis 1945, l'accent sur la marine. Et depuis plusieurs années, les Chinois, tous les 4 ou 5 ans, développe une marine dont le nombre d'unités correspond à celle de la marine nationale française plus la Royal Navy réunie. Ils mettent aussi l'accent sur les mêmes éléments que les États-Unis, à savoir les porte-avions, des frégates, des sous-marins et des systèmes de télécommunications, de telle façon à avoir une présence sur toutes les mers du globe, et dans un conflit entre une puissance terrestre et une puissance navale, c'était toujours la puissance navale qui l'emportait.
2: Marine, donc, qui a permis aux Chinois de reprendre possession, si j'ose dire, de la mer de Chine, aux grandes dames des Américains qui, jusque-là, considéraient que la mer de Chine était un lac américain.
1: Je trouve ça fabuleux. Je me souviens d'un commentateur.
2: Ça a beaucoup fâché la plus grande démocratie du monde.
1: J'avais entendu ça à la radio, sur France Inter, etc. Et c'était un chroniqueur très bien en cours, qui était spécialiste de tout, et qui disait, mais vous vous rendez compte, c'est terrible, la marine chinoise est en mer de Chine, elle pourrait frôler la marine américaine. Qu'est-ce que faisait la flotte chinoise en mer de Chine? Voilà.
6: Il y a quelques mois, un an et demi, les Iraniens ont abattu un drone américain près du détroit d'Ormuz. Les Américains ont dit ce drone se trouvait à l'extérieur des eaux territoriales iraniennes. Mais qu'aurait dit donc les Américains, s'il y avait eu un drone chinois ou un drone iranien qui avait été repéré donc à quelques kilomètres de la Floride ou de Porto Rico avec des porte-avions iraniens, chinois ou nord-coréens qui croiseraient donc au large de la Louisiane ou du delta du Mississippi.
1: Les États-Unis, c'est la plus grande démocratie du monde. Voilà, tout s'explique.
2: Et on ne parlera même pas de la Russie, qui a l'outrecuidance de placer son pays à côté des bases de missiles occidentaux.
1: C'est de la provocation. Hein.
6: Quand on dit la plus grande démocratie, on oublie l'Inde, 4 fois plus peuplée que les États-Unis.
1: Mais pas 4 fois plus démocratique. Hein.
6: L'Inde, on ne se fait pas d'illusions sur ce que c'est, et notamment sur le

0: commune de l'opinion, les États-Unis, c'est même pas la peine d'en discuter. C'est la plus grande démocratie du monde. Moi, je pense qu'il vaut mieux tourner ça à la dérision. Il y a encore 20 ans, le modèle imposé par les États-Unis au cours de la guerre froide, le modèle idéologique comme quoi nous sommes une grande démocratie, etc., plein de grands principes, très beaux, etc., il est en train de se détruire aujourd'hui. Celui qui affirmerait maintenant « les États-Unis, c'est une grande démocratie admirable, un modèle, etc. », il serait tourné en dérision. Et je pense que c'est pas la peine d'argumenter. C'est pas une démocratie, les États-Unis. De toute façon, ce n'est pas le modèle à adopter.
1: Mais c'est peut-être pas la plus grande, mais c'est la première démocratie moderne qui a donné le suffrage universel à tous. Oh, pardon, pas aux femmes. Mais bon, personne ne l'a fait.
2: Je crois que les Noirs l'ont pas eu non plus.
1: Et puis les Indiens non plus. Bah, de toute façon, ils ont exterminé. Comme ça, ça a permis de régler le problème. D'accord?
0: Les domestiques non plus, les serviteurs non plus. Il fallait être propriétaire. C'est un peu la même loi que sous la constituante en France au moment de la Révolution française. Seuls les propriétaires, hein, sont en droit.
1: La première démocratie moderne, sans Noirs, sans Indiens. Et sans femme.
2: On a bien vu aussi que c'est une grande démocratie où c'est celui qui a le moins de voix qui arrive au pouvoir.
3: Absolument, mais on le cite beaucoup à propos de Trump. Je signalerai, le président John Kennedy a été aussi mal élu que Donald Trump, et même plus mal. Non seulement il était minoritaire en voix populaire et majeure, mais en plus, Papa Joe Kennedy avait organisé le trafic des élections, le bourrage des urnes, associé à la mafia dans deux ou trois états clés.
4: C'est pas chez nous que ça arriverait, hein.
1: Non. Puisqu'on parle de très grande démocratie, j'entendais un reportage ce matin qui va rebondir sur un point que tu as évoqué. En France, donc en démocratie, le ministère de la Santé se félicitait du fait que depuis le confinement, en fait, les gens n'avaient pas perdu les bonnes habitudes qu'ils avaient prises pendant le confinement, à savoir qu'ils utilisaient la marche à pied pour les déplacements de moins de 3 km. Alors je me suis demandé, mais comment ils peuvent savoir ça, que les gens désormais boudent un peu les transports en commun et utilisent beaucoup plus la marche à pied? C'est en regardant les téléphones portables, les bornages de téléphones portables. Dans notre pays, très démocratique, l'État peut savoir comment on se déplace. Waouh, avec la 5G, ça va être super.
5: Dernière ligne droite pour cette émission. Dans un instant, c'est avec Philippe qui va encore dire du mal des médias dominants.
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5: C'est l'heure de ce rendez-vous pernicieux, insolent et pointilleux. Remarque sur les médias, on fait un bond en arrière, nous voici au 30 août. Que s'est-il donc passé?
7: Au journal télévisé de France 2, 30 août, à 20h, présenté par Thomas Soto, un sujet était intitulé « Un soldat français mis en examen pour avoir livré des informations à la Russie ». Donc je rapporte les propos du journaliste. Dans l'actualité de ce dimanche, il y a aussi cette tempête dans le monde feutré des militaires. Un officier français est dans le collimateur de la justice, mis en examen, notamment pour livraison d'informations à une puissance étrangère. Ce lieutenant-colonel est suspecté d'être un traître au service de la Russie. Bonsoir Alban Micosi, vous êtes en Italie et si on vient chez vous pour parler de cette affaire, c'est que ce soldat agissait depuis une base de l'OTAN située pas très loin de Naples. Alban Micosi, oui, effectivement. Selon plusieurs sources, il s'agit d'un lieutenant-colonel âgé d'une cinquantaine d'années qui travaillait sur la base de Lago Patria, non loin de Naples. Alors, cette base est très importante parce qu'elle coordonne les mouvements de l'OTAN en Méditerranée, notamment les bâtiments américains. Alors, ce qui est reproché aux Français, c'est d'avoir rencontré un officier russe et de lui avoir communiqué des informations. C'est le contre-espionnage qui en a fait la preuve et a prévenu le ministère des Armées. Alors l'homme a ensuite été interpellé pendant ses vacances. Il est actuellement incarcéré à Paris et pour ses faits de trahison et de communication d'informations à une puissance étrangère, il encourt jusqu'à 15 ans de prison. Remarque 1. On a l'impression, en écoutant l'information, de contempler un trou dans la mer, c'est-à-dire une information dont on ne reparlera plus dès le lendemain. En effet, la découverte d'espions est une opération de

0: étant banal et régulièrement, des espions sont démasqués. À l'époque de la guerre froide, cela avait même donné lieu à un folklore, entre guillemets, l'échange des espions, réalisé sur le pont de Glinic à Berlin, si possible entre chiens et loups, avec brume montant du fleuve. Comme en février 1962, lorsque le pilote américain Gary Powers y fut échangé contre l'espion soviétique Rudolf Abel. Néanmoins, le lieutenant-colonel français dont il est question aujourd'hui possède un statut moindre, par exemple, que celui de George Pack, haut fonctionnaire français espionnant au profit de l'URSS et qui fut démasqué en 1963. Remarque 2. En dehors de l'aspect technique, entre guillemets, de l'espionnage, livraison de secrets politiques, militaires, scientifiques, technologiques, économiques, financiers, les affaires d'espionnage sont aussi révélatrices, lorsqu'elles sont médiatisées, de l'opposition entre deux pays, deux systèmes, deux conceptions de la vie. Ainsi en fut-il à l'époque de la première période de tension franco-allemande, 1871-1914, de l'affaire Schneeberle, en 1887, à l'époque où le général Boulanger était ministre de la guerre. Ce Schneeberle, c'était un fonctionnaire français qui avait été attiré en Allemagne et arrêté. Et bien entendu, de l'affaire Dreyfus, révélatrice de la profonde division de l'opinion française. Et surtout, à l'époque de la guerre froide, de l'affaire des cinq de Cambridge, britannique espionnant au bénéfice de l'URSS, et bien entendu de Julius et Ethel Rosenberg, américains accusés d'espionner au profit de l'URSS et dont le procès et l'exécution déclenchèrent une énorme émotion et une mobilisation à la hauteur dans l'opinion publique progressiste du monde et spécialement en Europe. Remarque 3. À cet égard, le terme « traître » est un terme à forte connotation morale qui nous fait sortir du caractère proprement technique de l'espionnage et couvre d'opprobre son auteur. En effet, le traître n'est pas seulement un espion, c'est celui qui trompe la confiance ignominieusement. Ainsi en est-il du félon Ganelon qui, dans la chanson de Roland, incite les morts à attaquer Roland. Ou du connétable Charles de Bourbon qui passe de François Ier à Charles Quint et combat son ancien roi à Pavie. Ou du maréchal Achille Bazaine qui, durant la guerre de 70, se laisse encercler dans Metz. Ou, durant l'affaire Dreyfus, d'Alfred Dreyfus lui-même par les anti-Dreyfusards. Et réciproquement, du commandant Esterhazy par les Dreyfusards. Ou bien, durant la guerre, d'un certain nombre de collaborateurs, pas seulement les plus connus, mais les plus emblématiques. Pierre Laval, Philippe Henriot, Paul Ferdonnet, qui était appelé le traître de Stuttgart, puisque c'était un Français qui parlait à la radio allemande de Stuttgart.
1: Attends, on va juste passer un petit extrait d'une chanson de Fernandel de l'époque.
2: Méfie-toi, je te le demande, la TSF a des dangers, de la sale propagande, des speakers étrangers. 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
0: Jean-Hérold de Pacqui, qui fut également fusillé, et bien entendu, tous les espions ne sont pas qualifiés de traîtres, et tous les traîtres ne sont pas espions. Il faut que l'opinion attache à leur action une large part de vilainie et de bassesse. Remarque 4. En ce sens, le terme de traître, pour qualifier le lieutenant-colonel français évoqué dans le journal télévisé, semble-t-il singulièrement inadéquat, voire exagéré, et même, je me permets de le dire, scandaleux. En effet, bien qu'il soit français, on ne lui reproche pas, au sens strict du terme, de trahir la France, son pays, mais l'OTAN, dont la France est loin d'être le seul membre, et même le membre le plus important, et de révéler les mouvements des bâtiments américains et non pas français. Il n'y a rien là-dedans de nature à justifier l'accusation de traîtrise, sauf à considérer que les intérêts de la France se confondent non seulement avec ceux de l'OTAN, mais de surcroît avec ceux des États-Unis. Remarque 5. Et c'est ce que l'on constate en effet dans le suivisme de la politique française à l'égard des États-Unis lorsqu'elle accuse l'Iran de ne pas respecter l'accord de Vienne sur le nucléaire, alors que ce sont les États-Unis de Trump qui ont tout fait pour le saboter, ou qu'elle reconnaît le fantoche Juan Guaido comme président du Venezuela, on le constate dans l'emploi de l'expression « livraison d'informations à une puissance étrangère », connotation fortement péjorative. Une puissance étrangère est nécessairement hostile, malfaisante, malveillante. La Russie, la Chine sont par nature des puissances étrangères. Les États-Unis, par nature, ne le sont jamais.
1: Parce qu'ils sont la première démocratie du monde.
0: Même lorsqu'ils infligent des amendes colossales à des entreprises françaises pour les démanteler.
3: Ou qu'ils jettent en prison des responsables d'entreprises françaises sous des accusations fantaisistes.
0: Remarque 6. Cette minuscule affaire d'espionnage témoigne à quel point la France d'Emmanuel Macron, qui n'a en cela fait que suivre ses deux prédécesseurs, est loin du discours de Phnom Penh du général de Gaulle en 1966 ou de celui de Dominique de Villepin à l'ONU en 2003. La France est retournée bien servilement dans sa niche états-unienne.
1: Les amis, je crois que nous avons amplement dépassé notre quota d'insolence pour cette émission. Merci Philippe, tu as été vilain, c'est très mal. Vous pouvez réécouter cette émission si vous voulez vraiment à nouveau vous asséner ces blasphèmes anti-journalistiques sur notre site www.polemix-et-la-voix-off.com. Merci à vous les amis et on se retrouve très prochainement sur cette même antenne, même lieu, même heure. À bientôt et merci à tous.
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7: 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Oui.

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1: Ça, ça a toujours existé. Ne pensez pas que la France était résistante. La résistance était une petite fraction de la France. La France était vichiste dans sa grande majorité. Donc si aujourd'hui il y a beaucoup de gens qui baissent les bras, il ne faut pas s'en étonner. Il suffit qu'il y ait une minorité active, solide, des jeunes qui en veulent, qui considèrent que l'engagement ça signifie quelque chose et qu'ils ont une responsabilité. Eh bien, ils n'ont pas besoin d'être majoritaires. Il suffit qu'ils soient le levain qui fait monter la pâte. Et à ce moment-là, nous aurons une France résistante.
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1: Travailleuses, travailleurs, c'est à vous que je m'adresse particulièrement ce soir.
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1: Oui, passez-moi vite le docteur, s'il vous plaît, c'est une urgence.
2: Mais quel docteur? 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
1: Une grève surprise, bravo. 30 tonnes de barbac sur le carreau alors qu'on meurt de faim à Chandernagor, hurrah. Monsieur Grafouillère, vous êtes un meneur et vos petits camarades des inconscients. Vous semblez oublier en effet, mes amis, que vous n'êtes que des salariés, c'est-à-dire les êtres les plus vulnérables du monde capitaliste, des chômeurs en puissance. Le chômage. Le chômage et son cortège de misère. Y avez-vous pensé?
2: Non, j'ai...
3: Fini la petite auto. Fini les vacances au crottoir. Fini le tiercé. C'est pourquoi, mes amis, si vous avez des revendications de salaire à formuler, vous m'adressez une note écrite et je la fous au panier et on n'en parle plus. Nous sommes bien d'accord?
4: Oui,
5: monsieur. Ah, du coup,

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Oh, mais qu'est-ce que je sens là sous mon chapeau? Mais je crois bien que c'est une histoire. Je la mets dans ma bouche pour vous la raconter. Il était une fois, à Palante, près de Besançon, près également de la forêt de Chahut, qui renferme bien des mystères dont nous reparlerons peut-être, une petite cabane. Dans cette petite cabane se réunissaient toutes les cinq lunes les sorcières de Palante. Elles étaient au nombre de cinq. Il y avait Rose, Pâquerette, Géranium, Tilleul et Jeannette. Et toutes ces sorcières se réunissaient toutes les cinq lunes afin de discuter des problèmes des gens. Car à l'époque dont je vous parle, les gens, quand ils avaient des problèmes, eh bien, ils demandaient aux sorcières de les régler. Ça pouvait être, bien sûr, le cas classique du chat coincé dans l'arbre, pour lequel un sortilège bien adapté, hop, règle tout de suite la situation, ou bien la hausse des prix du fromage, pour lesquels les sorcières étaient bien connues comme notamment contre-pouvoir avec les autorités. Eh bien, il se trouve qu'en ce jour-là, les sorcières vinrent dans la petite cabane près de la forêt de Chahut pour discuter des problèmes du peuple. Et l'une d'elles, il me semble que c'était Pâquerette, dit aux autres, « Voilà, on est venu, mes bien chères sœurs, nous sommes là, ça c'est super, mais on est venu me parler d'un petit souci qu'il y a avec le puits du village, à Palante, au centre de la place du village. » Dans ce puits, voilà, quelqu'un m'a rapporté qu'il y avait un monstre. Alors les sorcières, il faut le savoir, s'occupent également des histoires magiques, pas seulement des histoires de la vie quotidienne. Alors, les sorcières débattirent quelques instants, et on décida d'envoyer Pâquerette, qui avait entendu la rumeur, régler le problème, et qu'on en rediscuterait à la réunion suivante. Et on finit, comme de coutume, la réunion par une petite danserie où Jeannette sortit sa cornemuse de son sac et on se mit à tourner en rond autour de la table.

Et les cinq lunes passèrent, et on refit une réunion des sorcières dans la petite cahute près de la forêt. On attendit un petit peu, mais cette fois-ci, bon, il y avait bien Tilleul, il y avait bien Géranium, il y avait bien Jeannette, il y avait bien Tulip, mais pas de pâquerette. Pas de pâquerette. Alors, bon, elle fut un peu inquiète parce que pâquerette était généralement très très à l'heure. On se dit, oui, bon, elle n'est pas là, quelqu'un a son numéro de téléphone. Non, il n'y avait pas encore de téléphone à l'époque, donc... on ne pouvait pas tellement la contacter, hein, n'est-ce pas? Et donc, on décida d'envoyer une seconde équipe au puits où il était censé y avoir un monstre pour voir ce qu'il en était. Bon, on désigna Tilleul et Géranium. Et on se dit, bon, ce n'est pas bien grave. Peut-être que Pâquerette était simplement malade ce jour-là et qu'elle s'était endormie. Bon, on ne sait jamais. Et on finit, comme de coutume, la table ronde du jour, après avoir fait le compte rendu, par une petite danserie. Jeannette sortant sa cornemuse de son sac.

Et 5 lunes supplémentaires passèrent, et ce fut de nouveau l'heure de la réunion. Alors, cette fois-ci, ne se présenta à la table de la réunion que Tulipe. Pourquoi ? Eh bien, parce que Tulipe était toujours à l'heure et la première à arriver à la réunion. Jeannette, quant à elle, la joueuse de cornemuse, était toujours légèrement en retard. Elle disait toujours en arrivant « Vous m'enverrez le compte rendu et je le lirai après ». Et bon, Tulipe était là, et Jeannette était en retard, et il n'y avait ni géranium, ni tilleul, et encore moins pâquerette, géranium et tilleul étant allés regarder si tout se passait bien du côté du puits. Bon, Tulipe fut fort inquiète et n'attendit même pas l'arrivée de Jeannette pour aller au puits vérifier ce qui s'était passé avec ses comparses sorcières. Il n'y eut pas de danserie cette fois-ci, bien sûr. Et Jeannette, arrivant en retard comme à son habitude, s'apprêtait à dire « Vous me donnerez le compte-rendu plus tard » quand elle découvrit qu'il n'y avait personne et un mot de Tulipe sur la table disant « Je suis allé voir au puits ce qu'il en est. » Point. Bon, elle se dit « je vais y aller aussi, hein, pour voir. » Et elle se dirigea vers le puits, elle allait y arriver, elle était au tournant, elle le distinguait au loin. Quand elle vit Tulipe, qu'elle allait saluer pour lui dire « Hey, je suis là, Tulipe !» Quand elle vit Tulipe se faire, hop, kidnapper par un brigand. Un brigand qui l'a kidnappé dans un immense toile en sac de jute. Non, un immense sac de toile en jute, non, un immense sac en toile de jute. Ah oui, c'est ça, un immense sac en toile de jute. Il faut savoir que les sorciers ont de nombreux pouvoirs, dont ceux des guérisons, une grande connaissance des plantes, ce qui explique le nom de notre groupe de sorcières de Palante, mais également que leurs pouvoirs magiques, et ça le brigand le savait fort bien, sont absolument atténués par la toile de jute. Ils sont même réduits à néant. Elle ne peut faire dans un toile en sac de jute ni la moindre potion, ni la moindre étincelle. Bon, le brigand, hop, capturer Tulipe qui se tenait près du puits, mais Pâquerette a tout vu. Elle voit qu'il prend le sac et hop, qu'il le met dans une carriole où sont déjà, trois autres sacs en toile de jute. Ça fait 4 sacs en toile de jute dans la carriole. Et Jeannette se dit, oulala, ça sent pas bon ça. Elle ne secourt pas directement ses consoeurs, elle a peut-être un plan. En tout cas, elle voit que le brigand prend la tête de la carriole avec les chevaux attelés. Il a à côté de lui un compagnon qui lui dit « Oh, est-ce qu'on n'attend pas que la dernière arrive pour la capturer ?» Le brigand répond « Non, c'est bon, là, il faut y aller, le roi attend. » Alors ça, elle trouve ça un peu étrange, Jeannette, mais elle reste dans un coin, elle ne fait pas de bruit. Elle attend que la charrette parte, et là, hop, elle la poursuit. Elle poursuit la charrette en passant.

0: Et bon, disons qu'elle veut se changer en homme d'affaires, mais sous la pression, homme d'affaires parce qu'elle a un plan, bah vous comprendrez plus tard. Mais sous la pression du moment et voyant la charrette arriver devant elle, elle se trompe un petit peu et se change en escargot. En escargot un peu homme d'affaires, avec une sorte de petite cravate et un petit col roulé, ou simplement un col, en pelle à tarte. Le col, il n'y a pas de pelle à tarte, enfin bref. Elle se change en escargot homme d'affaires et le brigand qui conduit la charrette et surtout son acolyte dit stop stop, regardez, il y a un escargot, attention, un escargot homme d'affaires, attention, n'écrase pas l'escargot. Et donc hop, ça freine, hop, c'est freiné, la charrette s'arrête, on est un peu secoué et l'escargot fait merci, merci de vous être arrêté pour moi, oh mais qu'est-ce que vous transportez là? Alors un peu paniqué, les brigands répondent pas des sorcières, non, pas des sorcières, des haricots, voilà, des haricots. Oh, des haricots, mais ça m'intéresse, j'adore les haricots, je pourrais vous en acheter. Et les brigands disent, non, mais c'est pas des monsieur l'escargot, hein, on n'est pas sur le marché, là, on est dans sur une route, donc nous, on doit partir. Ah, mais si je vous en propose, non, mais n'insistez pas, monsieur l'escargot, non, mais si je vous en propose. Et là, l'escargot fait miroiter dans sa bave, la bave qu'il traîne derrière lui à chaque fois qu'il se déplace. Il fait miroiter mille petites étincelles et mille petites paillettes d'or et d'argent. Alors là, les brigands, en voyant ça, font bon. On va peut-être trouver un arrangement, monsieur l'escargot. Donc, ils descendent de la charrette. Oh, quelques curieux se sont déjà rassemblés un peu tout autour pour regarder cette transaction étonnante entre ces deux, bon, brigands d'allure un petit peu bonhomme, un petit peu piratesque, si je puis me permettre, et cet escargot très bien habillé en homme d'affaires avec sa petite mallette d'homme d'affaires. L'escargot dit « Bon alors, ben, je suis tout à fait prêt à vous échanger vos haricots contre des pièces d'or. Ah, »« Oui, mais c'est très bien. Bon, par contre, nous acceptons avec plaisir. Mais bon, malheureusement, nous n'avons pas le temps de vous les donner maintenant. Est-ce que vous accepteriez de nous donner les pièces d'or ? Et dans un second temps, nous vous livrons les haricots chez vous. » L'escargot réfléchit, ça me paraît un peu bizarre, mais c'est surtout les gens autour qui disent non, attendez, mais là vous êtes en train de l'arnaquer, cet escargot homme d'affaires, c'est pas du tout comme ça qu'on mène les affaires, là il faut lui donner la cargaison maintenant, là vous êtes en train de l'entourlouper, attention monsieur l'escargot. L'escargot, ah merci jeune gens, c'est bien sympathique de voir. Bon, après là il part sur un petit discours, mais c'est pour rendre le personnage crédible. En tout cas, la transaction peut éventuellement se poursuivre. L'escargot dit seulement « Bon, j'aimerais néanmoins vérifier la qualité de la cargaison. » Et là, les deux brigands font « La cargaison peut-être. » Bon, ils sont un petit peu louches, ces brigands, mais pour paraître moins louches, ils laissent quand même l'escargot venir regarder dans la charrette. Il faut savoir que les brigands avaient bien joué leur coup. Il n'y avait pas simplement des sorcières dans chacun des ballots. Il y avait également un ou deux sacs de haricots pour faire le compte. Et ils présentèrent à l'escargot un sac de haricots en l'ouvrant en disant « Regardez, oui, c'est bien des haricots, ce sont des excellents haricots du pays de Pontarlier. Ils sont cueillis fraîchement de ce matin. » Alors voilà. L'escargot font « Oui, fort bien. Bon, ceux-là ont l'air très bien, mais je peux voir dans ces sacs-là. » Enfin, non, pas du tout. C'est les sacs où il y a bien sûr les sorcières. Non, pas du tout. Vous ne pouvez pas aller regarder dans ces sacs-là, car ils ne sont pas encore bien matures. Ce sont encore des jeunes pousses d'haricots. L'escargot fait « Ah, d'accord. Bon, permettez-moi quand même de leur jouer de la musique. » Les brigands se regardent comme ça. Comment ça leur jouer de la musique? Mais complètement bizarre, cet escargot. On ne joue pas de la musique aux haricots.
1: Mais c'est pour m'assurer de certaines choses.
0: S'il veut, hein, puis tout le monde dans l'assistance, là, tous les gens qui sont restés pour regarder si tout se passe bien, si l'escargot ne se fait pas arnaquer, regarde la scène comme ça en faisant quelle étrange idée. Et voilà l'escargot, qui est bien sûr la sorcière Jeannette déguisée, à sortir la petite cornemuse de son sac. Alors il commence à jouer. Et bon, c'est quelque chose qu'il faut savoir, hein. Les haricots sont très sensibles à la musique. Et quand on leur joue ce genre de petite musique avec certains types de cornemuses, hein, ce n'est pas à la portée de n'importe qui.

ils se mettent régulièrement à se trémousser. Et c'est ce qui se passe, hein, les haricots frétillent dans le sac. Et le sac se trémousse. C'est très très mignon. Le sac se trémousse et l'escargot fait « Ah oui, bah c'est très bien, ce sont bien des haricots », mais il se dirige vers un second sac qui contient peut-être une sorcière. Il commence à jouer. Et ça ne se trémousse pas. Alors tout le monde est interloqué dans l'assistance et en plus de ne pas se trémousser, du sac sort une voix étouffée. Alors tout le monde fait « Mais il y a quelqu'un dans le sac, il y a quelqu'un dans le sac, ouvrez le sac !» Et là, on ouvre le sac et c'était une sorcière, c'était Tilleul qui dit « Ah, je ne suis pas un haricot, je ne suis pas un haricot, je ne suis pas un haricot, ah, ce sont des brigands !» Alors là, tout le monde s'en rend bien compte. On saisit les deux canailles, on les ligote, on les met eux-mêmes dans des sacs en toile de jute. Et on libère toutes les sorcières qui sautent une à une et qui se mettent à pour se venger, à le transformer en tout un tas d'ustensiles de cuisine inutiles, comme par exemple un chinois, l'ustensile de cuisine, ou bien une pince à thé, ou bien un manche de casserole amovible. Il transforme les brigands en tous ces ustensiles-là afin de les humilier sur la place publique. Et une fois qu'on s'est bien amusé à les regarder comme ça transformés en ustensiles de cuisine complètement inutiles, on écoute Jeannette jouer encore une fois de sa petite cornemuse pour la retrouvaille entre la population et ses sorcières bien-aimées.

0: Et c'est la fin de l'histoire. Et il faut savoir que la légende de ces sorcières est restée célèbre parmi le quartier de Palente, le village puis ce qui est devenu le quartier de Palente, tellement qu'on a fini par nommer ces célèbres sorcières qui avaient, en plus d'avoir déjoué ce tour-là avec les brigands, fait mille et une choses pour ce quartier de Palente, on finit par nommer en leur honneur quelques rues et quelques places. Vous avez notamment la rue des Tulipes, ou la rue des Pâquerettes, ou la rue des Géraniums, pour nous le prouver aujourd'hui.
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2: Alors, évidemment, c'est pas une démission, hein, c'est un licenciement. Hein. Bien sûr, c'est toi qui me vire. Hein.

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1: Rire cynique qui vise à tourner une personne en dérision, ce n'est pas un bon rire, à mon avis. En revanche, rire de bon cœur avec quelqu'un, c'est partager des moments de bonheur. Même les scientifiques le confient.

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Et message personnel pour François Hollande. Hey mec, sache que nous faisons nuit blanche par la volonté du peuple et que nous n'irons faire dodo que par la force des CRS. Et encore, premier 32 mars de l'histoire.

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1: Hey, ici Homer Simpson qui dit bonjour à toutes les filles qui sont à l'écoute de notre station.

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Ça me donne envie de vomir toute cette bouffe, ces guirlandes et ces boules. Y a trop de bouquets, de bougeoirs, de bouquins, et puis ces boulets à la caisse.

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1: Bon bah vous pourriez faire un effort aussi. Vous êtes vraiment pas bon public.
2: Non mais c'est pas que c'est pas drôle, c'est que c'est pas une blague. Mais...

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me capturer, déshabillez-moi. 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

certificat d'aptitude obtenu en début d'année, son premier diplôme. S'occuper des personnes âgées, c'est un choix depuis toujours. Alors, un vrai coup de massue, quand le vieux monsieur, la voyant pour la première fois, a bégayé. « Pas de noir chez moi. » Fabienne Suelti.

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Merci.

0: Il est beau le printemps, non? Il est tout petit pour des gens qui s'aiment comme nous, printemps. Il est beau le printemps. Non, mais... Voici.
1: Frankly, there's nothing so unusual about being a Jewish cowboy.

0: vraiment quel beau métier douanier.
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2: Chez moi, il n'y a que des bredignots au gouvernement. Et je m'en vais les remplacer tous à moi tout seul. Et les chasser à grands coups de latte dans l'oignon, t'entends ?

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1: Oh, oh, oh, c'est magnifique. Oh, c'est magnifique. Oh, ça valait le détour. Oh là là. Regardez, c'est... Oh là là là là. Je t'en volais, là, regardez. Oh, que c'est joli. C'est très joli. Oh.

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1: Boulot, c'est ça? Mais bougez-vous le cul pour les autres, au moins, je sais pas, moi. Hein? Je parle même pas de moi. De toute façon, je sais très bien que vous me méprisez, tu m'aimes pas. Hein?

0: Qui a dit un jour que les paroles s'envolent
1: et que les écrits restent,
0: et qui dira que cette histoire ne fut qu'une parabole de deux poètes à la plume trop leste. Des montagnes de l'Est, elles traversent les rivières du Grand Ouest, puis serpentent et s'entêtent jusqu'à se fondre dans l'asphalte.
1: C'est l'histoire d'un récit qui traverse le monde comme tu tournes les pages de ton atlas. On m'a dit qu'il était conté par un mec très vieux, je parle pas du père Fouras, mais d'un ancien respecté à la voix aussi profonde que les rides de son visage. Je te parle de son récit qui pendant des décennies a traversé plus d'un paysage.
0: C'est l'histoire d'un tour du monde, d'une course autour de la planisphère. Un moment hors de l'espace-temps où les secondes se comptent en millénaires. Ce n'est pas un conte mais un poème, mi-phénomène paranormal, mi-parole libre qui se promène, forcément ça se passe à l'oral.
1: C'est l'histoire d'un voyage fantastique auquel ont participé plus d'un élément, qui lors d'une existence classique ne se croise pas forcément. Ce voyage un peu magique comme tout le monde, tu en as entendu parler. Moi je l'ai connu un soir de pleine lune, devant un grand ciel étoilé.
0: Parole du bout du monde.
1: Parole du bout du monde.
0: Moi je crois bien que c'est le vent qui est venu me la souffler. Et ça m'a fait l'effet d'un sédatif, car à vrai dire, ça m'a troublé.
1: Cette histoire, je donnerais tout pour connaître son origine exacte. C'est quoi, Ruda? On va remonter à sa source, chacun de son côté. Tel est notre pacte.
0: Ok, grand corps malade, je te souhaite une balade planétaire. Je te laisse donner le top départ et puis le choix dans l'hémisphère.
1: Tu devras fouiller dans 2 continents, moi 3. S'il faut, on se retrouve dans 10 ans. Mais comme j'ai plus de terre que toi, tu te taperas aussi le fond des océans.
0: Bon voyage.
1: Que le meilleur gagne.
0: J'ai commencé à observer les territoires les plus classiques, le tableau noir des facultés au discours très académique. J'ai entendu les cris d'une parole qui s'endort dans des débats soporifiques, des conférences, des galeries d'art et même des visites guidées au cœur des quartiers historiques.
1: J'ai commencé ma quête en questionnant mon voisin de palier. Il est tellement vieux qu'à un bout de cette histoire, il est forcément lié. Il m'a conseillé d'aller enquêter dans un petit village montagnard, mais les gens que j'ai vus là-bas avaient étrangement perdu la mémoire.
0: Sur mon itinéraire, j'avais noté quelques antiquaires. Je n'y ai trouvé que des mots en vieux français et des paroles pleines de poussière. J'ai rencontré 2-3 coiffeurs et leurs récits légendaires. À la racine, j'ai tout compris de la théorie de la pesanteur. J'ai donc pris de la hauteur, j'ai fait pas mal d'allers-retours. J'ai été rapide ou plein de lenteur, mais la durée de mon parcours s'étale sur le Maghreb et ses compteurs, jusqu'aux tavernes de Singapour, des tribus nomades d'orateurs au temple de Kuala Lumpur. J'ai vu des mots d'absence, des mots laissés sur une porte et même des mots d'amour. J'ai parfois pris le mauvais sens et puis j'ai fait la connaissance des nouveaux troubadours.
1: J'ai compris que ce que je cherchais avait quelque chose de secret et que cette histoire était fragile comme un mot écrit à la craie. Je scrutais la nuit dans des ruelles sombres aux odeurs de pisse quand un vieux clochard savant me lança enfin sur une bonne piste. Il m'a dit d'aller interroger un scientifique, j'étais d'accord. Mais celui-ci m'a rien appris, j'ai juste révisé le théorème de Pythagore. Alors je suis allé voir les plus grands philosophes du continent, mais ils m'ont saoulé. Je préférais encore mon vieux voisin à un continent. J'ai rencontré des tas de personnes de Reykjavik à Pékin, des groupes de jeunes rappeurs aux vieux griots africains, mais en vain. Et toi ?
0: Rien.
1: J'ai vu des mots tendres, j'ai vu des mots d'excuses, j'ai vu des gros mots.
0: J'ai vu des mots à prendre, des mots qui accusent et même des mots en trop.
1: J'ai vu des mots passants, j'ai vu des mots vexants, j'ai vu des mots tranchants comme un pieu.
0: J'ai vu des mots qui mobilisent, des mots sans mobile et même des mots creux.
1: J'ai vu des mots au Ahmed.
0: J'ai vu des mots au reset.
1: J'ai surtout vu que j'avais fait ce voyage pour rien.
0: J'ai vu de mauvais mots.
1: J'ai vu de bons moments.
0: Et que finalement la source n'était pas si loin.
1: Cette histoire, c'est la tienne, c'est la mienne, elle est bien réelle.
0: C'est l'histoire du langage universel, faite qu'elle soit éternelle. J'sais pas pour toi, grand corps malade, mais notre fin de texte me semble un peu trop solennelle.
1: C'est vrai, Ruda, mais l'important, c'est peut-être juste qu'elle soit belle.
0: Ça leur paraîtra peut-être bête, encore plus con que 2 poètes. Mais j'ai encore envie de le dire, que vive la parole libre.
1: En tout cas, ce qui est net, c'est que cette histoire vit dans toutes nos têtes. Et qu'on continuera à la vivre. Jusqu'aux toutes dernières pages de notre propre livre. Bon voyage.
0: Que le meilleur gagne.

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Je suis d'un autre pays que le vôtre, d'un autre quartier, d'une autre solitude. Je m'invente aujourd'hui des chemins de traverse. Je ne suis plus de chez vous. J'attends des mutants. Biologiquement, je m'arrange avec l'idée que je me fais de la biologie. Je pisse, j'éjacule, je pleure. Il est de toute première instance que nous façonnions nos idées comme s'il s'agissait d'objets manufacturés. Je suis prêt à vous procurer les moules.

Les moules sont d'une texture nouvelle, je vous avertis. Ils ont été coulés demain matin. Si vous n'avez pas, dès ce jour, le sentiment relatif de votre durée, il est inutile de vous transmettre. Il est inutile de regarder devant vous, car devant, c'est derrière. La nuit, c'est le jour.

Il est de toute première instance que les laveries automatiques au coin des rues soient aussi imperturbables que les feux d'arrêt ou de voie libre. Les flics du détercif vous indiqueront la case où il vous sera loisible de laver ce que vous croyez être votre conscience et qui n'est qu'une dépendance de l'ordinateur neurophile qui vous sert de cerveau. Et pourtant...

Le désespoir est une forme supérieure de la critique. Pour le moment, nous l'appellerons bonheur. Les mots que vous employez n'étant plus les mots, mais une sorte de conduit à travers lequel les analphabètes se font bonne conscience.

Le code civil, nous en parlerons plus tard. Pour le moment, je voudrais codifier l'incodifiable. Je voudrais mesurer vos danaïdes démocraties. Je voudrais m'insérer dans le vide absolu et devenir le non-dit, le non-avenu, le non-vierge par manque de lucidité. La lucidité se tient dans mon

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1: Je ne vais pas vous dire que je suis ravi d'être là, mais c'est néanmoins une expérience. Donc je la prends comme telle, comme une expérience. Assez inédite quand même, l'expérience.

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1: Apparemment, le général de Gaulle n'a-t-il pas dit que toute la France avait été résistante?
2: En effet, il l'a dit. Il l'a dit.